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0: Il est 6h, soyez les bienvenus, c'est la matinale sur Pornic Radio, 6h, 10h, comme tous les matins du lundi au dimanche. On fera un petit tour du côté de nos rubriques habituelles, petites recettes de cuisine. On fera le roast qui va manger aujourd'hui sur Pornic Radio. Le métier du jour, la météo bien évidemment, l'éphéméride et bien d'autres choses encore. En attendant, je vous tiens moi compagnie jusqu'à 10h. Passez une excellente matinée en notre compagnie. 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

Salut les gourmands, salut les gourmandes, c'est l'heure de la petite recette du jour. Aujourd'hui, je vous propose une quiche aux chèvres et saumon. Pour 4 personnes, il vous faudra 250 g de saumon frais, 5 œufs, un rouleau de pâte feuilletée, une bûche de chèvre, 20 cl de crème fraîche épaisse, 5 brins d'aneth, du sel et du poivre. Préchauffez le four à 180 degrés, étalez la pâte feuilletée dans un moule à tarte. Dans un grand récipient, écrasez le fromage de chèvre à l'aide d'une fourchette, incorporez progressivement les œufs. Découpez le saumon en dés, ciselez l'aneth, ajoutez à la préparation la crème, les dés de saumon, l'aneth et le sel, le poivre. Mélangez le tout. Versez la préparation sur la pâte feuilletée, enfournez durant 40 minutes, servir chaud ou tiède. Bon appétit! Vous pouvez retrouver cette recette sur le site de la radio, radiopornic.fr, onglet podcast ou sur TikTok.

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1: Reste à l'écoute, on revient juste après ça. 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

0: Voici votre horoscope de ce mercredi 22 juillet.
1: Bélier,
0: vous devriez tourner votre langue 7 fois dans votre bouche avant de parler.
1: Taureau,
0: un petit conflit de famille vous contrarie, mais vous saurez le régler rapidement.
1: Gémeaux,
0: c'est le bon moment pour vous mettre au travail, pour en récolter les fruits.
1: Cancer,
0: c'est une bonne journée pour mettre à nu vos sentiments.
1: Lion,
0: c'est toujours l'amour qui domine dans votre signe.
1: Cupidon
0: ne vous lâche pas.
1: Vierge,
0: vous reprenez enfin
1: votre
0: souffle et allez retrouver votre esprit créatif.
1: Balance,
0: les tensions de ces derniers jours vont enfin s'atténuer.
1: Scorpion,
0: c'est grâce à votre réseau
1: que vous
0: pourrez vous offrir certaines opportunités.
1: Sagittaire,
0: heureusement
1: que vous avez
0: un très bon
1: moral
0: pour
1: affronter
0: certaines affaires usantes.
1: Capricorne,
0: vos supérieurs
1: vous féliciteront
0: pour votre investissement
1: et vos
0: qualités.
1: Verseau,
0: attention
1: à ne pas trop
0: calculer
1: votre avenir
0: et à
1: plutôt
0: lui laisser
1: une part
0: d'improvisation.
1: Et
0: Poisson,
1: vous
0: êtes prêt
1: à
0: vous transformer
1: en
0: machine
1: de
0: guerre
1: pour
0: réussir
1: sur tous
0: les fronts.

du pays pour ce mercredi 22 juillet avec des températures qui seront encore assez hautes. 33 degrés à Marseille, 35 à Ajaccio, jusqu'à 36 du côté de Montpellier. Partout ailleurs, les températures reviennent à la normale avec 22 degrés d'annoncés au maximum du côté de Lille. Il fera 26 à Metz et 28 à Paris. Et côté ciel, c'est du soleil qui est attendu sur l'ensemble du territoire, excepté dans le nord où quelques nuages sont annoncés.

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1: Excellent mercredi 22 juillet 2026, belle fête aux Marie-Madeleine, si vous en connaissez, elles sont à l'honneur aujourd'hui. Excellent anniversaire aussi à vous, les natifs du 22 juillet, vous êtes le même jour que Selena Gomez, 34 ans pour elle aujourd'hui. Très bon anniversaire aussi à Christophe Michalak, qui souffle aujourd'hui sa 53e bougie. Et puis dans l'éphéméride de cette journée, en 22 juillet 2006, il y a donc 20 ans, à Porto Vecchio en Corse, on célébrait le mariage de Daniel Auteuil et Aude Ambrogi. Excellente journée en ce mercredi 22 juillet.

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1: Allez, bien silence partout, on va tourner. Les personnes ne bougent s'il vous plaît, moteur.
2: Action. Cette semaine dans les salles de la Comédie Française, une comédie qui va vous plonger dans les coulisses de la prestigieuse institution théâtrale française à travers une course contre la montre avant une première représentation. L'histoire se déroule en temps réel. Dans 3 heures, Nina doit présenter sa première mise en scène à la Comédie Française, mais alors que les dernières répétitions battent leur plein, les imprévus s'accumulent. La troupe va se lancer dans une véritable course contre la montre pour que le rideau puisse se lever.
3: Nina, t'as validé ça ?
4: De quoi ?
3: La veste, c'est toi qui l'as validée ?
4: Oui, elle est très jolie cette veste. Qu'est-ce qui se passe?
3: Il se passe qu'elle est verte. Et moi je joue pas en vert. Hein.
5: Ah non, il va pas recommencer avec ses superstitions, lui.
4: Bah non, elle est pas verte, elle est bleue.
3: T'es sûre?
4: Émilie, moi je suis daltonienne, je la vois orange.
2: Une immersion dans le fonctionnement quotidien de l'institution entre exigences artistiques, travail collectif et pression de la première. Un film inspiré d'une histoire vraie, Charlie et les kangourous. Chris, un ancien présentateur météo, tombe en panne dans une région reculée d'Australie. Il fait alors la connaissance de Charlie, une fillette aborigène de 12 ans, passionnée par les kangourous, qui partageait cet amour des animaux avec son père aujourd'hui disparu. Ensemble, ils vont recueillir et soigner des bébés kangourous orphelins, une aventure qui va profondément transformer leur vie. Également à l'affiche, un film d'animation, La fille dans les nuages, avec les voix de Louane et Jamel Debbouze. Providence, 11 ans, est passionnée par une série de romans consacrés à des héros qui protègent l'environnement. Sa vie bascule lorsque l'auteur de ces histoires lui confie une plume magique et capable de rendre réel tout ce qu'elle écrit. Accompagnée de son cochon d'Inde Airbag, désormais douée de paroles et capable de changer de taille, la jeune fille va se lancer dans un voyage autour du monde.
6: Cette plume rend réel tout ce qu'on écrit avec. En écrivant, j'ai déclenché une terrible catastrophe.
7: On ne peut pas sauver le monde à 11 ans.
8: C'est impossible.
9: Voler aussi, c'est impossible.
10: J'y crois pas, Airbag. On vole.
11: Ouais, je sais, c'est bien ça mon problème.
12: On ne rigole pas avec le pouvoir de la plume.
11: Mais ça va pas. Mais vous êtes tous malades ici. À chaque fois qu'on croit qu'on touche le fond, la situation empire.
2: Une aventure estivale mêlant magie, humour et préoccupations écologiques. Sur la route, d'Omaha va vous embarquer aux côtés de John Magaro, un père qui décide de réveiller ses deux enfants au milieu de la nuit pour les entraîner sur les routes du Midwest, mais sans leur révéler leur destination. Derrière ce voyage improvisé se dessine progressivement une situation familiale beaucoup plus grave. Le récit se déroule dans le contexte de la crise économique américaine de 2008. L'intrigue repose sur le décalage entre le regard encore insouciant des enfants et les décisions auxquelles leur père est confronté. Une comédie également, Les Vacances de Golo et Richie. Dans ce deuxième opus, le duo prend cette fois la direction de la Camargue avec des jeunes de leur quartier, avec un projet collectif, rénover un bateau afin d'offrir des vacances à d'autres enfants. Leur séjour en Camargue prend cependant une direction plus compliquée lorsque Richie, qui vit avec un trouble du spectre de l'autisme, cherche davantage d'indépendance et s'éloigne peu à peu de Golo.
13: On part, Sainte-Marie-de-la-Mer. Dans 10 jours, on prendra les enfants du quartier. Ils vont venir avec nous, on va les faire kiffer.
14: Le bateau, on va le mettre en vente aux enchères. Et avec l'argent, on fera partir des enfants qui n'ont pas les moyens d'aller en vacances.
13: Faut faire masticage, faut reboucher les trous, faut mettre le vernis, faut mettre la peinture.
2: Une nouvelle aventure qui prolonge le récit construit autour du duo. Voilà pour les sorties ciné de la semaine. On se retrouve la semaine prochaine.
15: Reste à l'écoute, on revient juste après ça.
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0: Salut les gourmands, salut les gourmandes, c'est l'heure de la petite recette du jour. Aujourd'hui, je vous propose une daube de bœuf. Pour 6 personnes, il vous faudra 1 kg de bœuf dans le paleron, 1,5 kg de carottes, 1 litre de vin rouge, 5 échalotes, 4 clous de girofle, 2 cubes de bouillon de bœuf, un bouquet garni, un oignon, 2 cuillères à soupe de farine, de l'huile, du sel et du poivre. La veille, détaillez la viande en gros cubes, coupez l'oignon en deux et plantez-y les clous de girofle. Dans un grand saladier, placez le tout avec le bouquet garni, recouvrez avec le vin rouge, ajoutez de l'eau pour que toute la viande soit recouverte si besoin. Le jour même, émincez finement les échalotes, égouttez la viande, placez-la dans un autre récipient, puis épongez-la grossièrement avec du papier absorbant. Dans une cocotte en fonte huilée, faites revenir les cubes de bœuf, retirez la viande, récupérez le vin et ajoutez-le à celui de la marinade. Dans la cocotte, remettez 2 cuillères à soupe d'huile et la viande, faites cuire les morceaux de tous les côtés, salés et poivrés. Retirez de nouveau les cubes de bœuf, puis réservez. Ajoutez une cuillère d'huile, puis les échalotes dans la cocotte, faites-les rissoler jusqu'à ce qu'elles deviennent translucides. Puis saupoudrez avec la farine, faites cuire quelques minutes. Mouillez ensuite avec le vin de la marinade en prenant soin de le passer à travers un chinois. Ajoutez les cubes de bouillon, puis remettez ensuite la viande dans la cocotte. Pelez et coupez les carottes en fines rondelles, ajoutez-les dans la cocotte, laissez mijoter à feu moyen et à couvert au moins une heure. Bon appétit! Vous retrouverez cette recette sur le site de la radio, radiopornic.fr, onglet podcast, et sur TikTok.
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0: Voici votre horoscope de ce mercredi 22 juillet.
1: Bélier, vous devriez tourner votre langue 7 fois dans votre bouche avant de parler.
2: Taureau, un petit conflit de famille vous contrarie, mais vous saurez le régler rapidement.
3: Gémeaux, c'est le bon moment pour vous mettre au travail, pour en récolter les fruits.
4: Cancer, c'est une bonne journée pour mettre à nu vos sentiments.
5: Lion, c'est toujours l'amour qui domine dans votre signe.
6: Cupidon ne vous lâche pas.
7: Vierge, vous reprenez enfin votre souffle et allez retrouver votre esprit créatif.
8: Balance, les tensions de ces derniers jours vont enfin s'atténuer.
9: Scorpion, c'est grâce à votre réseau que vous pourrez vous offrir certaines opportunités.
10: Sagittaire, heureusement que vous avez un très bon moral pour affronter certaines affaires usantes.
11: Capricorne, vos supérieurs vous féliciteront pour votre investissement et vos qualités.
12: Verseau, attention à ne pas trop calculer votre avenir et à plutôt lui laisser une part d'improvisation.
13: Et Poisson, vous êtes prêt à vous transformer en machine de guerre pour réussir sur tous les fronts.
14: Good morning music, bonjour la bonne musique. Aujourd'hui, on se prend une avec Arnaud Florent Didier et la spoken word magistrale France Culture. Je ne sais pas quoi penser de l'artiste du jour. Tout ce que j'ai pu lire de lui est assez confus. Le récit qui est fait de sa vie est inconsistant, comme s'il menait sa carrière comme un brouillon jamais relu. Lui-même n'est pas très clair dans ses propos. On ne sait pas si on a affaire à un vrai bobo parisien qui s'en défend ou à un vrai bobo parisien qui ne s'en cache pas. Non pas qu'avec ça tout est dit, fermez le banc. Chez les bobos, il y a des gens attachants dans la même proportion que partout ailleurs. C'est juste qu'on ne sait pas s'il se donne des airs de raseur érudit donneur de leçons ou si chez lui, la poésie et la finesse des mots sont naturels. Il a un petit côté élégance surannée. Dans l'une de ses rares apparitions à la télévision française, il était vêtu d'un pull col en V rouge vermillon sur une chemise blanche. Qui porte aujourd'hui encore pareil accoutrement, si ce n'est quelques quinquas hors du temps à la sortie de la messe dans les beaux quartiers parisiens. Du reste, ça m'a permis d'apprendre un nouveau mot. J'adore devoir regarder dans le dictionnaire quand je lis un article ou un livre. Gandin. Arnaud Florent Didier a des allures de gandin, c'est-à-dire d'une élégance excessive. C'est Libé, bien évidemment, qui parle de lui en ces termes. Le journaliste utilise aussi le mot cuistre, mais celui-ci je connaissais, on ne me l'a fait pas deux fois. Cuistre parce que dans certaines de ses chansons, il frôle le pédant vaniteux qui étale des références littéraires ou historiques prétentieuses. Mais qui est donc ce drôle de type ? Il est né en 1974 à Paris. Il a fait ses armes dans les années 90 avec le groupe Notre-Dame, dont le premier album, chanson originale, a été publié au Japon en 1995. Bah oui, pourquoi faire simple quand on peut faire compliqué ? 3 ans plus tard, il publie seul, semble-t-il, les sources ne sont pas claires, chanson française, toujours au Japon, incompréhensible. Puis sous son vrai nom et en France cette fois en 2004, portrait du jeune homme en artiste, un clin d'œil au roman de James Joyce, portrait de l'artiste en jeune homme, d'où le mot cuistre. Il va sans dire que ces 3 albums n'ont rencontré aucun succès. Néanmoins, en 2005, il amorce un début de quelque chose d'indéfini grâce à la chanson « Un monde meilleur », une curieuse mise en musique du fameux discours de Dominique de Villepin à l'ONU en février 2003, dans lequel celui qui était alors ministre des Affaires étrangères de la France s'érige en porte-drapeau de cette vieille Europe et conchit à la fois les US et l'intervention militaire en Irak avec une rare élégance ou une grandiloquence déplacée selon de quel côté on se place. Ce n'est qu'en 2010 qu'Arnaud Florent Didier sort de l'ombre avec la publication de son 4e album, La Reproduction, qui fait de lui le nouveau dandy électro-symphonique de la chanson pop française, digne héritier de Gainsbourg et de Michel Legrand. Un album assez clivant puisqu'il divise l'opinion publique et journalistique entre ceux qui couvrent de louanges sa sophistication musicale, ses références culturelles assumées et la qualité de ses textes, et ceux qui sont agacés par cet élan narcissique et introspectif. Depuis, hormis 2 singles sortis en catimini en 2015 et 2016, il a disparu des radars, va savoir Charles. Qu'en dire aux nazes ? La reproduction a en quelque sorte dynamité les codes de la chanson française traditionnelle. Loin des clichés guitare, voix ou électro-fastoche, Arnaud Florent Didier a proposé une œuvre dense, tout autant symphonique que cinématographique, qui accompagne des textes de haute volée, c'est assez rare pour le signaler. La chanson du jour, France Culture, est son morceau emblématique, un cas d'école surprenant, un spoken word magistral où l'intime percute le public. Il y raconte son éducation, ses doutes, la futilité de ce qu'on lui a transmis, le grand vide des oublis et cette France qui se cherche, le tout porté par une orchestration de cordes d'une élégance absolue. Ça a franchement de la gueule, c'est la musique comme on l'aime. Vue sur YouTube, 730 000. Durée de la chanson, 3 minutes 20. Arnaud Florent Didier, France Culture.

0: Tu vas aimer France Culture de Arnaud Florent Didier. Alors tu devrais aimer les épisodes sur Benabar, Pierre Vessilieu et son histoire d'amour canon, ou Fabien Martin. Lui, ça fait 10 fois que je te dis de l'écouter. C'était l'épisode numéro 3, il y a 2 ans. Bref, retrouve-les sur ta plateforme de podcast habituelle ou sur www.goodmorningmusic.net. Good Morning Music te retrouve demain pour une nouvelle. Sauf le dimanche, Gronaz a des lessives en retard et du chablis au frais. En attendant, si tu as des choses à redire sur ou envie de simplement parler musique, retrouvons-nous sur le web www.goodmorningmusic.net.
1: Encore plusieurs départements en vigilance jaune canicule dans le sud du pays pour ce mercredi 22 juillet avec des températures qui seront encore assez hautes. 33 degrés à Marseille, 35 à Ajaccio, jusqu'à 36 du côté de Montpellier. Partout ailleurs, les températures reviennent à la normale avec 22 degrés d'annoncés au maximum du côté de Lille. Il fera 26 à Metz et 28 à Paris. Et côté ciel, c'est du soleil qui est attendu sur l'ensemble du territoire, excepté dans le nord où quelques nuages sont annoncés.
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Excellent mercredi 22 juillet 2026. Belle fête aux Marie-Madeleine. Si vous en connaissez, elles sont à l'honneur aujourd'hui. Excellent anniversaire aussi à vous. Les natifs du 22 juillet, vous êtes le même jour que Selena Gomez, 34 ans pour elle aujourd'hui. Très bon anniversaire aussi à Christophe Michalak, qui souffle aujourd'hui sa 53e bougie. Et puis dans l'éphéméride de cette journée, un 22 juillet 2006, il y a donc 20 ans, à Porto Vecchio en Corse, on célébrait le mariage de Daniel Auteuil et Aude Ambrogi. Excellente journée en ce mercredi 22 juillet. 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
1: Allez, bien silence partout, on va tourner. Les personnes ne bougent, s'il vous plaît, moteur.
2: Action. Cette semaine dans les salles de la Comédie Française, une comédie qui va vous plonger dans les coulisses de la prestigieuse institution théâtrale française à travers une course contre la montre avant une première représentation. L'histoire se déroule en temps réel. Dans 3 heures, Nina doit présenter sa première mise en scène à la Comédie Française, mais alors que les dernières répétitions battent leur plein, les imprévus s'accumulent. La troupe va se lancer dans une véritable course contre la montre pour que le rideau puisse se lever.
3: Nina, t'as validé ça ?
4: De quoi ?
3: La veste, c'est toi qui l'as validée ?
4: Oui, elle est très jolie cette veste. Qu'est-ce qui se passe?
3: Il se passe qu'elle est verte. Et moi je joue pas en vert. Hein.
5: Ah non, il va pas recommencer avec ses superstitions, lui.
4: Bah non, elle est pas verte, elle est bleue.
3: T'es sûre?
4: Émilie, moi je suis daltonienne, je la vois orange.
2: Une immersion dans le fonctionnement quotidien de l'institution entre exigences artistiques, travail collectif et pression de la première. Un film inspiré d'une histoire vraie, Charlie et les kangourous. Chris, un ancien présentateur météo, tombe en panne dans une région reculée d'Australie. Il fait alors la connaissance de Charlie, une fillette aborigène de 12 ans, passionnée par les kangourous, qui partageait cet amour des animaux avec son père aujourd'hui disparu. Ensemble, ils vont recueillir et soigner des bébés kangourous orphelins, une aventure qui va profondément transformer leur vie. Également à l'affiche, un film d'animation, La fille dans les nuages, avec les voix de Louane et Jamel Debbouze. Providence, 11 ans, est passionnée par une série de romans consacrés à des héros qui protègent l'environnement. Sa vie bascule lorsque l'auteur de ces histoires lui confie une plume magique et capable de rendre réel tout ce qu'elle écrit. Accompagnée de son cochon d'Inde Airbag, désormais douée de paroles et capable de changer de taille, la jeune fille va se lancer dans un voyage autour du monde.
6: Cette plume rend réel tout ce qu'on écrit avec. En écrivant, j'ai déclenché une terrible catastrophe.
7: On ne peut pas sauver le monde à 11 ans.
8: C'est impossible.
9: Voler aussi, c'est impossible.
10: J'y crois pas, Airbag. On vole.
11: Ouais, je sais, ça, c'est bien ça mon problème.
12: On ne rigole pas avec le pouvoir de la plume.
11: Mais ça va pas. Mais vous êtes tous malades ici. À chaque fois qu'on croit qu'on touche le fond, la situation empire.
2: Une aventure estivale mêlant magie, humour et préoccupations écologiques. Sur la route, d'Omaha va vous embarquer aux côtés de John Magaro, un père qui décide de réveiller ses deux enfants au milieu de la nuit pour les entraîner sur les routes du Midwest, mais sans leur révéler leur destination. Derrière ce voyage improvisé se dessine progressivement une situation familiale beaucoup plus grave. Le récit se déroule dans le contexte de la crise économique américaine de 2008. L'intrigue repose sur le décalage entre le regard encore insouciant des enfants et les décisions auxquelles leur père est confronté. Une comédie également, Les Vacances de Golo et Richie. Dans ce deuxième opus, le duo prend cette fois la direction de la Camargue avec des jeunes de leur quartier, avec un projet collectif, rénover un bateau afin d'offrir des vacances à d'autres enfants. Leur séjour en Camargue prend cependant une direction plus compliquée lorsque Richie, qui vit avec un trouble du spectre de l'autisme, cherche davantage d'indépendance et s'éloigne peu à peu de Golo.
13: On part, Sainte-Marie-de-la-Mer. Dans 10 jours, on prendra les enfants du quartier. Ils vont venir avec nous, on va les faire kiffer.
14: Le bateau, on va le mettre en vente aux enchères. Et avec l'argent, on fera partir des enfants qui n'ont pas les moyens d'aller en vacances.
13: Faut faire masticage, reboucher les trous, faut mettre le vernis, faut mettre la peinture.
2: Une nouvelle aventure qui prolonge le récit construit autour du duo. Voilà pour les sorties ciné de la semaine. On se retrouve la semaine prochaine.
15: Reste à l'écoute, on revient juste après ça.
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3: Bonjour, un nouvel incendie dans le Var près de Brignoles. Il progresse très très vite et a déjà parcouru plus de 2550 hectares selon un dernier bilan. Autour de 400 habitants de 5 communes varoises ont été évacués. Jusqu'à 1200 sapeurs-pompiers ont été mobilisés dans la nuit. Plusieurs routes sont encore fermées. Il faut éviter le secteur. Des centres d'accueil ont été mis en place notamment puisqu'aucun évacué n'a pu regagner son domicile. Et puis après la mort de deux sapeurs-pompiers lors d'une intervention contre un feu en Gironde, cette fois-ci le ministre de l'Intérieur Laurent Nunez va se rendre sur place aujourd'hui. Une première en Europe après un vote définitif à l'Assemblée nationale. Les réseaux sociaux seront interdits aux adolescents de moins de 15 ans à partir de cette rentrée. Les applications comme Facebook, Snapchat, Instagram ou bien encore TikTok sont concernées. Pour les comptes existants, il y aura un délai de 4 mois. Tous les Français vont devoir prouver leur âge. De son côté, le Sénat a définitivement adopté ce mardi le projet de loi d'urgence agricole. Le texte très contesté qui réintroduit deux pesticides interdits pour soutenir les filières en difficulté. La ministre de la Transition écologique, Monique Barbu, qui avait mis son poste en balance, présentera sa démission ce matin au président Emmanuel Macron d'ici le Conseil des ministres prévu à 10h. Le projet de loi riposte sur la tranquillité publique qui vise à lutter contre l'insécurité du quotidien est lui aussi définitivement adopté par le Parlement. Un texte pour sanctionner plus efficacement les atteintes à l'ordre public selon le ministère de l'Intérieur. C'était le placement préféré des Français qui puisent dans leur réserve. Le livret A n'a jamais été autant délaissé qu'au premier semestre 2026. Une révélation de la Caisse des dépôts qui indique que sur les 6 premiers mois de l'année, les retraits ont dépassé les versements de près de 6 milliards d'euros. Réouverture de la fameuse galerie Apollon aujourd'hui au Louvre à Paris. Et ce 9 mois après le casse du siècle. Mais sans bijoux, ils sont conservés dans une chambre forte. Au Moyen-Orient, c'est la 11e nuit de frappes américaines consécutives sur Téhéran. Des frappes pour affaiblir la capacité de l'Iran à menacer le trafic maritime commercial dans le détroit d'Ormuz selon le commandement américain. Enfin, sur le Tour de France hier, c'était le contre-la-montre et c'est le Belge Remco Evenepoel qui a écrasé cette 16e étape du Tour et qui reprend 28 secondes au maillot jaune Tadej Pogacar.
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Salut les gourmands, salut les gourmandes, c'est l'heure de la petite recette du jour. Aujourd'hui, je vous propose un gratin de cabillaud et pommes de terre. Pour 4 personnes, il vous faudra 4 filets de cabillaud, 4 pommes de terre, une demi-boîte de champignons, 2 cuillères à soupe de crème fraîche épaisse, 25 centilitres de crème liquide, du sel et du poivre. Préchauffez le four à 180 degrés. Faites bouillir de l'eau dans une casserole, épluchez et découpez en fines rondelles les pommes de terre. Plongez-les dans l'eau bouillante et faites-les cuire durant 30 minutes. Dans une poêle chaude, faites revenir légèrement les filets de cabillaud avec de l'huile d'olive afin d'émietter les filets de poisson. Tranchez les champignons, mettez le cabillaud émietté dans un plat, ajoutez les champignons puis la crème fraîche épaisse, salée et poivrée. Ajoutez les rondelles de pommes de terre puis la crème liquide. Enfournez durant 30 minutes au minimum, servez bien chaud. Bon appétit! 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

0: Voici votre horoscope de ce mercredi 22 juillet.
1: Bélier,
0: vous devriez tourner votre langue 7 fois dans votre bouche avant de parler.
1: Taureau,
0: un petit conflit de famille vous contrarie, mais vous saurez le régler rapidement.
1: Gémeaux,
0: c'est le bon moment pour vous mettre au travail, pour en récolter les fruits.
1: Cancer,
0: c'est une bonne journée pour mettre à nu vos sentiments.
1: Lion,
0: c'est toujours l'amour qui domine dans votre signe.
1: Cupidon
0: ne vous lâche pas.
1: Vierge,
0: vous reprenez
1: enfin
0: votre souffle et allez retrouver votre esprit créatif.
1: Balance,
0: les tensions de ces derniers jours vont enfin s'atténuer.
1: Scorpion,
0: c'est grâce à votre réseau
1: que vous
0: pourrez vous offrir certaines
1: opportunités.
0: Sagittaire,
1: heureusement
0: que vous avez un
1: très bon moral
0: pour affronter certaines
1: affaires usantes.
0: Capricorne,
1: vos supérieurs
0: vous féliciteront
1: pour votre
0: investissement
1: et vos
0: qualités.
1: Verseau,
0: attention
1: à ne pas trop
0: calculer votre
1: avenir et à
0: plutôt lui
1: laisser une part
0: d'improvisation.
1: Et Poisson,
0: vous êtes prêt
1: à vous transformer
0: en machine
1: de guerre pour
0: réussir sur
1: tous les fronts.
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3: Bonjour, Emmanuel Macron présidera une nouvelle réunion de lutte contre les narcotrafics centrée sur les douanes, les ports et les outre-mer ce jeudi à l'Elysée. Il s'agit de la 5e réunion sur ce sujet qui sera un des enjeux majeurs de l'élection présidentielle en 2027. Le Premier ministre Sébastien Lecornu, les ministres de l'Intérieur Laurent Nunez, de la Justice Gérald Darmanin et des Comptes publics David Amiel seront notamment présents. L'Aude et le Var confrontés à de violents incendies. Le premier a déjà parcouru 600 hectares hier soir et s'est déclaré une trentaine de kilomètres au nord de Narbonne, mobilisant plusieurs centaines de pompiers. Le second, un feu de forêt qui a brûlé 30 hectares hier soir, s'est déclaré sur la commune de Fréjus aux alentours de 16h. Le Parlement a définitivement approuvé hier un plan à 436 milliards d'euros pour les armées d'ici 2030 à quelques jours du 14 juillet, sans toutefois mettre fin aux critiques sur le montant ou le financement de cette trajectoire financière qui se heurtera à la prochaine présidentielle. Une quarantaine de pièces d'or datant du 1er siècle après Jésus-Christ ont été dérobées lors d'un cambriolage dans un centre archéologique près de Toulouse. D'une valeur de 120 000 euros, le trésor a été volé en quelques minutes seulement au sein du petit musée de Montance. Le bilan du séisme au Venezuela est révisé à la hausse avec 2295 morts. Le président de l'Assemblée nationale a également fait état de plus de 11 000 blessés. Par ailleurs, 12 841 personnes ont été sinistrées par les tremblements de terre du 24 juin. La présidente par intérim du Venezuela, Delcy Rodriguez, a par ailleurs décrété un deuil national de 7 jours en hommage à la mémoire des victimes. C'est la fin de ce flash, une très bonne journée à toutes et à tous.
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Encore plusieurs départements en vigilance jaune canicule dans le sud du pays pour ce mercredi 22 juillet avec des températures qui seront encore assez hautes. 33 degrés à Marseille, 35 à Ajaccio, jusqu'à 36 du côté de Montpellier. Partout ailleurs, les températures reviennent à la normale avec 22 degrés d'annoncés au maximum du côté de Lille. Il fera 26 à Metz et 28 à Paris. Et côté ciel, c'est du soleil qui est attendu sur l'ensemble du territoire, excepté dans le nord où quelques nuages sont annoncés.

0: Excellent mercredi 22 juillet 2026. Belle fête aux Marie-Madeleine. Si vous en connaissez, elles sont à l'honneur aujourd'hui. Excellent anniversaire aussi à vous. Les natifs du 22 juillet, vous êtes le même jour que Selena Gomez. 34 ans pour elle aujourd'hui. Très bon anniversaire aussi à Christophe Michalak qui souffle aujourd'hui sa 53e bougie. Et puis dans l'éphéméride de cette journée, en 22 juillet 2006, il y a donc 20 ans, à Porto Vecchio en Corse, on célébrait le mariage de Daniel Auteuil et Aude Ambrogi. Excellente journée en ce mercredi 22 juillet.
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0: 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Plus personne ne bouge, s'il vous plaît, moteur.
1: Action. Cette semaine dans les salles de la Comédie Française, une comédie qui va vous plonger dans les coulisses de la prestigieuse institution théâtrale française à travers une course contre la montre avant une première représentation. L'histoire se déroule en temps réel. Dans 3 heures, Nina doit présenter sa première mise en scène à la Comédie Française, mais alors que les dernières répétitions battent leur plein, les imprévus s'accumulent. La troupe va se lancer dans une véritable course contre la montre pour que le rideau puisse se lever.
2: Nina, t'as validé ça ?
3: De quoi ?
2: La veste, c'est toi qui l'as validée ?
3: Oui, elle est très jolie cette veste. Qu'est-ce qui se passe?
2: Il se passe qu'elle est verte et moi je joue pas en vert. Hein.
4: Ah non, il va pas recommencer avec ses superstitions lui.
3: Non, elle est pas verte, elle est bleue.
2: T'es sûre?
3: Émilie, moi je suis daltonienne, je la vois orange.
1: Une immersion dans le fonctionnement quotidien de l'institution entre exigences artistiques, travail collectif et pression de la première. Un film inspiré d'une histoire vraie, Charlie et les kangourous. Chris, un ancien présentateur météo, tombe en panne dans une région reculée d'Australie. Il fait alors la connaissance de Charlie, une fillette aborigène de 12 ans, passionnée par les kangourous, qui partageait cet amour des animaux avec son père aujourd'hui disparu. Ensemble, ils vont recueillir et soigner des bébés kangourous orphelins. Une aventure qui va profondément transformer leur vie. Également à l'affiche, un film d'animation, La fille dans les nuages, avec les voix de Louane et Jamel Debbouze. Providence, 11 ans, est passionnée par une série de romans consacrés à des héros qui protègent l'environnement. Sa vie bascule lorsque l'auteur de ces histoires lui confie une plume magique et capable de rendre réel tout ce qu'elle écrit. Accompagnée de son cochon d'Inde Airbag, désormais douée de paroles et capable de changer de taille, la jeune fille va se lancer dans un voyage autour du monde.
5: Cette plume rend réel tout ce qu'on écrit avec. En écrivant, j'ai déclenché une terrible catastrophe.
6: On ne peut pas sauver le monde à 11 ans.
7: C'est impossible.
8: Voler aussi, c'est impossible.
9: J'y crois pas, Airbag. On vole.
10: Ouais, je sais, c'est bien ça mon problème.
11: On ne rigole pas avec le pouvoir de la plume.
10: Mais ça va pas. Mais vous êtes tous malades ici.
12: À chaque fois qu'on croit qu'on touche le fond, la situation empire.
1: Une aventure estivale mêlant magie, humour et préoccupation écologique. Sur la route, d'Omaha va vous embarquer aux côtés de John Magaro, un père qui décide de réveiller ses deux enfants au milieu de la nuit pour les entraîner sur les routes du Midwest, mais sans leur révéler leur destination. Derrière ce voyage improvisé se dessine progressivement une situation familiale beaucoup plus grave. Le récit se déroule dans le contexte de la crise économique américaine de 2008. L'intrigue repose sur le décalage entre le regard encore insouciant des enfants et les décisions auxquelles leur père est confronté. Une comédie également, Les Vacances de Golo et Richie. Dans ce deuxième opus, le duo prend cette fois la direction de la Camargue avec des jeunes de leur quartier, avec un projet collectif, rénover un bateau afin d'offrir des vacances à d'autres enfants. Leur séjour en Camargue prend cependant une direction plus compliquée lorsque Richie, qui vit avec un trouble du spectre de l'autisme, cherche davantage d'indépendance et s'éloigne peu à peu de Golo.
13: On part, Sainte-Marie-de-la-Mer. Dans 10 jours, on prendra les enfants du quartier. Ils vont venir avec nous, on va les faire kiffer.
14: Le bateau, on va le mettre en vente aux enchères. Et avec l'argent, on fera partir des enfants qui n'ont pas les moyens d'aller en vacances.
13: Faut faire le masticage, reboucher les trous, faut mettre le vernis, faut mettre la peinture.
1: Une nouvelle aventure qui prolonge le récit construit autour du duo. Voilà pour les sorties ciné de la semaine. On se retrouve la semaine prochaine.
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4: Bonjour, un nouvel incendie dans le Var près de Brignoles. Il progresse très très vite et a déjà parcouru plus de 2550 hectares selon un dernier bilan. Autour de 400 habitants de 5 communes varoises ont été évacués. Jusqu'à 1200 sapeurs-pompiers ont été mobilisés dans la nuit. Plusieurs routes sont encore fermées. Il faut éviter le secteur. Des centres d'accueil ont été mis en place notamment puisqu'aucun évacué n'a pu regagner son domicile. Et puis après la mort de deux sapeurs-pompiers lors d'une intervention contre un feu en Gironde, cette fois-ci le ministre de l'Intérieur, Laurent Nunez, va se rendre sur place aujourd'hui. Une première en Europe après un vote définitif à l'Assemblée nationale. Les réseaux sociaux seront interdits aux adolescents de moins de 15 ans à partir de cette rentrée. Les applications comme Facebook, Snapchat, Instagram ou bien encore TikTok sont concernées. Pour les comptes existants, il y aura un délai de 4 mois. Tous les Français vont devoir prouver leur âge. De son côté, le Sénat a définitivement adopté ce mardi le projet de loi d'urgence agricole. Le texte très contesté qui réintroduit deux pesticides interdits pour soutenir les filières en difficulté. La ministre de la Transition écologique, Monique Barbu, qui avait mis son poste en balance, présentera sa démission ce matin au président Emmanuel Macron d'ici le Conseil des ministres prévu à 10h. Le projet de loi riposte sur la tranquillité publique qui vise à lutter contre l'insécurité du quotidien est lui aussi définitivement adopté par le Parlement. Un texte pour sanctionner plus efficacement les atteintes à l'ordre public selon le ministère de l'Intérieur. C'était le placement préféré des Français qui puisent dans leur réserve. Le livret A n'a jamais été autant délaissé qu'au premier semestre 2026. Une révélation de la Caisse des dépôts qui indique que sur les 6 premiers mois de l'année, les retraits ont dépassé les versements de près de 6 milliards d'euros. Réouverture de la fameuse galerie Apollon aujourd'hui au Louvre à Paris. Et ce 9 mois après le casse du siècle. Mais sans bijoux, ils sont conservés dans une chambre forte. Au Moyen-Orient, c'est la 11e nuit de frappes américaines consécutives sur Téhéran. Des frappes pour affaiblir la capacité de l'Iran à menacer le trafic maritime commercial dans le détroit d'Hormuz selon le commandement américain. Enfin, sur le Tour de France hier, c'était le contre-la-montre et c'est le Belge Remco Evenepoel qui a écrasé cette 16e étape du Tour et qui reprend 28 secondes au maillot jaune Tadej Pogacar.
5: Bonjour à toutes et à tous, on débute avec du cyclisme et la démonstration de Remco Evenepoel hier lors du contre-la-montre entre Evian et Thonon-les-Bains. Déjà vainqueur au plateau de Solaison, dimanche, le Belge de la Borans-Road récidivé en s'imposant avec 28 secondes d'avance sur Tadej Pogacar et plus d'une minute sur le troisième Mathias Kielmose. Paul Sexas a terminé quatrième à 1 minute 16 du vainqueur. Au classement général, Tadej Pogacar mène toujours la danse avec 4 minutes 32 d'avance sur Evenepoel, 6 minutes 51 sur son coéquipier Isaac Del Toro et plus de 7 minutes sur Paul Sexas, quatrième au classement général. Notez que deux autres Français sont dans le top 10, Lenny Martinez est septième et Jordan Zegut neuvième à 22 minutes de Pogacar. Et ce mercredi, 174 km 700 attendent les coureurs entre Chambéry et Voiron en Isère. Ils passeront par quatre cols classés en quatrième et troisième catégorie autour de Chambéry, notamment le col des Prés le plus relevé de la journée après 45 km à 6,8% de moyenne sur 3 500 km de long. Le reste de l'étape sera plat jusqu'à Voiron avec une étape qui devrait convenir aux puncheurs. En football, on y voit plus clair. Trois jours après la finale de la Coupe du Monde remportée par l'Espagne, le milieu argentin Leandro Paredes n'a donc pas reçu de carton rouge après la rencontre pour son altercation avec plusieurs joueurs espagnols. Contrairement à ce qui avait été annoncé, c'est une erreur de saisie qui a été commise, indique la FIFA, après avoir nommé un procureur chargé des questions disciplinaires et éthiques lundi. Affaire à suivre. Et puis les contours du futur staff de Zinedine Zidane à la tête des Bleus se dessinent. L'ancien entraîneur du Real Madrid devrait arriver avec son fidèle adjoint David Bettoni. Fabien Barthez pourrait être l'entraîneur des gardiens, même s'il ne dispose pas encore du diplôme nécessaire. Grégory Dupont, déjà passé par le staff de Didier Deschamps, devrait devenir préparateur physique des Bleus. Et puis en tennis, plusieurs Français sur les courts ce mercredi un peu partout en Europe. C'est le cas d'Arthur Rinderknecht qui affronte l'Argentin Baez au deuxième tour de l'ATP 250 de Kitzbühel, tout comme Quentin Alice qui sera opposé au monégasque Valentin Vachereau. Voilà, c'est la fin de ce flash. Très belle journée de sport.
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Salut les gourmands, salut les gourmandes. Toujours dans notre semaine light. Aujourd'hui, je vous propose des lasagnes aux courgettes et chèvres frais. Pour 4 personnes, il vous faudra 6 plaques de lasagne, 2 courgettes, 150 g de chavot, ligne et plaisir, 100 g de dés de volaille, 400 ml de lait écrémé, 30 g de gruyère râpée, 2 cuillères à soupe de maïzena, 2 cuillères à soupe de sauce soja, du basilic, du sel et du poivre. Préchauffez le four à 180 degrés, thermostat 6, lavez puis râpez les 2 courgettes à l'aide d'un économe ou d'une grosse grille. Faites revenir 15 minutes dans une poêle bien chaude, mélangez les courgettes, le fromage frais, les dés de volaille, la sauce soja, le basilic ciselé, poivre.

et rectifier si nécessaire, réserver. Préparez la béchamel allégée dans une casserole. Divez la maïzena dans 4 cuillères à soupe de lait. Versez le lait et la maïzena diluée et mélangez le tout. Faites épaissir à feu doux. Cette béchamel ne doit pas être épaisse, salée et poivrée. Chauffez une casserole d'eau et cuisez les plaques de lasagne 5 à 6 minutes. Égouttez-les et réservez-les. Dans un plat à gratin, déposez une fine couche de béchamel, puis 2 plaques de lasagne. Recouvrez de la moitié de la préparation de courgettes, puis de nouveau d'un peu de béchamel. Recommencez lasagne, courgette, béchamel. Finissez par 2 plaques de lasagne. La fin de la béchamel est saupoudrée de fromage râpé, enfournée et faites cuire 20 minutes à 180 degrés thermostasis. 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

0: Voici votre horoscope de ce mercredi 22 juillet.
1: Bélier,
0: vous devriez tourner votre langue 7 fois dans votre bouche avant de parler.
1: Taureau,
0: un petit conflit de famille vous contrarie, mais vous saurez le régler rapidement.
1: Gémeaux,
0: c'est le bon moment pour vous mettre au travail, pour en récolter les fruits.
1: Cancer,
0: c'est une bonne journée pour mettre à nu vos sentiments.
1: Lion,
0: c'est toujours l'amour qui domine dans votre signe.
1: Cupidon
0: ne vous lâche pas.
1: Vierge,
0: vous reprenez
1: enfin
0: votre souffle et allez retrouver votre esprit créatif.
1: Balance,
0: les tensions de ces derniers jours vont enfin s'atténuer.
1: Scorpion,
0: c'est grâce à votre réseau
1: que vous
0: pourrez vous offrir certaines
1: opportunités.
0: Sagittaire,
1: heureusement
0: que vous avez un
1: très bon
0: moral pour affronter
1: certaines
0: affaires usantes.
1: Capricorne,
0: vos supérieurs
1: vous féliciteront
0: pour votre investissement
1: et vos
0: qualités.
1: Verseau,
0: attention
1: à ne pas trop
0: calculer votre
1: avenir et à
0: plutôt
1: lui laisser
0: une part d'improvisation.
1: Et
0: Poisson,
1: vous êtes
0: prêt à vous
1: transformer
0: en machine de
1: guerre
0: pour
1: réussir
0: sur tous les fronts.
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1: Bonjour, après l'adoption de la loi d'urgence agricole, la ministre de la Transition écologique, Monique Barbu, présentera sa démission d'ici le Conseil des ministres aujourd'hui. En poste depuis octobre, elle a affiché son désaccord avec le projet de loi qui a divisé le bloc central. Elle a été reçue à la mi-journée hier par le Premier ministre Sébastien Lecornu à Matignon. Après le Sénat, l'Assemblée nationale a largement adopté hier la proposition de loi visant à interdire les réseaux sociaux aux moins de 15 ans. La France devient ainsi le premier pays d'Europe à adopter cette mesure. Initialement prévu en septembre, le procès de Cédric Jubilard pour le meurtre de son épouse Delphine Osaguel a été renvoyé par la présidente de la cour d'assises de Haute-Garonne. En raison de la poursuite de l'enquête après les aveux de l'accusé, il devrait se tenir au premier trimestre 2027. Deux pompiers sont morts après avoir été piégés en luttant contre un incendie à Mérignac en Gironde. Un feu désormais fixé, le ministre de l'Intérieur se rendra sur place aujourd'hui. Plusieurs feux sont encore actifs dans le Var et en Corse, entre autres. Le parquet national antiterroriste a ouvert en France une enquête pour torture. Elle concerne le traitement réservé par les autorités israéliennes à deux personnes, dont la députée LFI Marie Mesmer, à bord d'une flottille pour Gaza interceptée en octobre 2025. Le parquet de Paris a ouvert une enquête après des piratages visant le Rassemblement National, dont le site internet du parti. Des attaques qui ont visé le site internet et des serveurs du RN, tandis que le compte de Marine Le Pen sur X a été hacké avec un message faisant la promotion d'une crypto-monnaie au nom de la candidate RN. C'est la fin de ce flash. Une très bonne journée à notre écoute.
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pays pour ce mercredi 22 juillet avec des températures qui seront encore assez hautes. 33 degrés à Marseille, 35 à Ajaccio, jusqu'à 36 du côté de Montpellier. Partout ailleurs, les températures reviennent à la normale avec 22 degrés d'annoncé au maximum du côté de Lille. Il fera 26 à Metz et 28 à Paris. Et côté ciel, c'est du soleil qui est attendu sur l'ensemble du territoire, excepté dans le nord où quelques nuages sont annoncés.

Excellent mercredi 22 juillet 2026. Belle fête aux Marie-Madeleine, si vous en connaissez, elles sont à l'honneur aujourd'hui. Excellent anniversaire aussi à vous. Les natifs du 22 juillet, vous êtes le même jour que Selena Gomez, 34 ans pour elle aujourd'hui. Très bon anniversaire aussi à Christophe Michalak, qui souffle aujourd'hui sa 53e bougie. Et puis dans l'éphéméride de cette journée, un 22 juillet 2006, il y a donc 20 ans, à Porto Vecchio en Corse, on célébrait le mariage de Daniel Auteuil et Aude Ambrogi. Excellente journée en ce mercredi 22 juillet.

0: Allez, bien silence partout, on va tourner. Les personnes ne bougent, s'il vous plaît, moteur.
1: Action. Cette semaine dans les salles de la Comédie Française, une comédie qui va vous plonger dans les coulisses de la prestigieuse institution théâtrale française à travers une course contre la montre avant une première représentation. L'histoire se déroule en temps réel. Dans 3 heures, Nina doit présenter sa première mise en scène à la Comédie Française, mais alors que les dernières répétitions battent leur plein, les imprévus s'accumulent. La troupe va se lancer dans une véritable course contre la montre pour que le rideau puisse se lever.
2: Nina, t'as validé ça ?
3: De quoi ?
2: La veste, c'est toi qui l'as validée ?
3: Oui, elle est très jolie cette veste. Qu'est-ce qui se passe?
2: Il se passe qu'elle est verte. Et moi je joue pas en vert. Hein.
4: Ah non, il va pas recommencer avec ses superstitions, lui.
3: Bah non, elle est pas verte, elle est bleue.
2: T'es sûre?
3: Émilie, moi je suis daltonienne, je la vois orange.
1: Une immersion dans le fonctionnement quotidien de l'institution entre exigences artistiques, travail collectif et pression de la première. Un film inspiré d'une histoire vraie, Charlie et les kangourous. Chris, un ancien présentateur météo, tombe en panne dans une région reculée d'Australie. Il fait alors la connaissance de Charlie, une fillette aborigène de 12 ans, passionnée par les kangourous, qui partageait cet amour des animaux avec son père aujourd'hui disparu. Ensemble, ils vont recueillir et soigner des bébés kangourous orphelins, une aventure qui va profondément transformer leur vie. Également à l'affiche, un film d'animation, La fille dans les nuages, avec les voix de Louane et Jamel Debbouze. Providence, 11 ans, est passionnée par une série de romans consacrés à des héros qui protègent l'environnement. Sa vie bascule lorsque l'auteur de ces histoires lui confie une plume magique et capable de rendre réel tout ce qu'elle écrit. Accompagné de son cochon d'Inde Airbag, désormais doué de paroles et capable de changer de taille, la jeune fille va se lancer dans un voyage autour du monde.
5: Cette plume rend réel tout ce qu'on écrit avec. En écrivant, j'ai déclenché une terrible catastrophe.
6: On ne peut pas sauver le monde à 11 ans.
7: C'est impossible.
8: Voler aussi, c'est impossible.
9: J'y crois pas, Airbag. On vole.
10: Ouais, je sais, ça, c'est bien ça mon problème.
11: On ne rigole pas avec le pouvoir de la plume.
10: Mais ça va pas! Mais vous êtes tous malades ici! À chaque fois qu'on croit qu'on touche le fond, la situation empire!
1: Une aventure estivale mêlant magie, humour et préoccupations écologiques. Sur la route, d'Omaha va vous embarquer aux côtés de John Magaro, un père qui décide de réveiller ses deux enfants au milieu de la nuit pour les entraîner sur les routes du Midwest, mais sans leur révéler leur destination. Derrière ce voyage improvisé se dessine progressivement une situation familiale beaucoup plus grave. Le récit se déroule dans le contexte de la crise économique américaine de 2008. L'intrigue repose sur le décalage entre le regard encore insouciant des enfants et les décisions auxquelles leur père est confronté. Une comédie également, Les Vacances de Golo et Richie. Dans ce deuxième opus, le duo prend cette fois la direction de la Camargue avec des jeunes de leur quartier, avec un projet collectif, rénover un bateau afin d'offrir des vacances à d'autres enfants. Leur séjour en Camargue prend cependant une direction plus compliquée lorsque Richie, qui vit avec un trouble du spectre de l'autisme, cherche davantage d'indépendance et s'éloigne peu à peu de Golo.
12: On part, Sainte-Marie-de-la-Mer. Dans 10 jours, on prendra les enfants du quartier. Ils vont venir avec nous, on va les faire kiffer.
13: Le bateau, on va le mettre en vente aux enchères. Et avec l'argent, on fera partir des enfants qui n'ont pas les moyens d'aller en vacances.
12: Ouais. Faut faire le masticage, reboucher les trous, faut mettre le vernis, faut mettre la peinture.
1: Une nouvelle aventure qui prolonge le récit construit autour du duo. Voilà pour les sorties ciné de la semaine. On se retrouve la semaine prochaine.
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3: Bonjour à tous. La ministre de la Transition écologique, Monique Barbu, annonce remettre sa démission dans un message posté aujourd'hui sur LinkedIn après l'adoption définitive par le Parlement du projet de loi d'urgence agricole auquel elle s'opposait. Les pompiers sont parvenus à contenir l'incendie virulent qui a parcouru dans le Var 2550 hectares en moins d'une journée, entraînant l'évacuation d'environ 400 personnes et qui continue de consumer un vaste flanc de montagne. Les États-Unis ont de nouveau bombardé l'Iran cette nuit où une alerte aérienne a été déclenchée à Téhéran après que Donald Trump a averti qu'il n'en avait pas fini avec la guerre dont le coût s'envole pour Washington. Et par ailleurs, le maire de New York déclare que son administration n'avait pas la capacité juridique d'arrêter le Premier ministre israélien Benjamin Netanyahou comme il l'envisageait et appelle les autorités fédérales américaines à agir. L'élu démocrate avait affirmé mener des discussions sur la possibilité légale d'exécuter le mandat d'arrêt délivré par la Cour pénale internationale à l'encontre du dirigeant israélien s'il venait à l'Assemblée générale de l'ONU en septembre. Je suis assez horrifiée par ses déclarations. J'ai le sentiment qu'il vient de tuer sa femme deux fois, a déclaré l'avocat de la cousine de Delphine Osaguel après la révélation du contenu de l'audition de Cédric Jubilard lors de son passage aux aveux le 15 juillet dernier. La galerie d'Apollon du musée du Louvre va rouvrir au public aujourd'hui, 9 mois après le cambriolage spectaculaire au cours duquel 8 joyaux de la couronne ont été dérobés pour un butin estimé à 88 millions d'euros. La blessure est présente, elle n'est pas effacée, mais une nouvelle page s'ouvre, a réagi Valérie Beau, archiviste et secrétaire de la section CFDT Culture du musée du Louvre.
4: Bonjour à toutes et à tous, on débute avec du cyclisme et la démonstration de Remco Evenepoel hier lors du contre-la-montre entre Evian et Thonon-les-Bains. Déjà vainqueur au plateau de Solaison, dimanche, le Belge de la Borans-Road récidivé en s'imposant avec 28 secondes d'avance sur Tadej Pogacar et plus d'une minute sur le troisième Mathias Kielmose. Paul Sexas a terminé quatrième à 1 minute 16 du vainqueur. Au classement général, Tadej Pogacar mène toujours la danse avec 4 minutes 32 d'avance sur Evenepoel, 6 minutes 51 sur son coéquipier Isaac Del Toro et plus de 7 minutes sur Paul Sexas, quatrième au classement général. Notez que 2 autres Français sont dans le top 10, Lenny Martinez est 7e et Jordan Jegut 9e à 22 minutes de Pogacar. Et ce mercredi, 174 700 km attendent les coureurs entre Chambéry et Voiron en Isère. Ils passeront par 4 cols classés en 4e et 3e catégorie autour de Chambéry, notamment le col des Prés le plus relevé de la journée après 45 km à 6,8% de moyenne sur 3 500 km de long. Le reste de l'étape sera plat jusqu'à Voiron avec une étape qui devrait convenir aux puncheurs. En football, on y voit plus clair. 3 jours après la finale de la Coupe du Monde remportée par l'Espagne, le milieu argentin Leandro Paredes n'a donc pas reçu de carton rouge après la rencontre pour son altercation avec plusieurs joueurs espagnols. Contrairement à ce qui avait été annoncé, c'est une erreur de saisie qui a été commise, indique la FIFA, après avoir nommé un procureur chargé des questions disciplinaires et éthiques lundi. Affaire à suivre. Et puis les contours du futur staff de Zinedine Zidane à la tête des Bleus se dessinent. L'ancien entraîneur du Real Madrid devrait arriver avec son fidèle adjoint David Bettoni. Fabien Barthez pourrait être l'entraîneur des gardiens, même s'il ne dispose pas encore du diplôme nécessaire. Grégory Dupont, déjà passé par le staff de Didier Deschamps, devrait devenir préparateur physique des Bleus. Et puis en tennis, plusieurs Français sur les courts ce mercredi un peu partout en Europe. C'est le cas d'Arthur Rinderknecht qui affronte l'Argentin Baez au deuxième tour de l'ATP 250 de Kitzbühel, tout comme Quentin Alice qui sera opposé au monégasque Valentin Vachereau. Voilà, c'est la fin de ce flash. Très belle journée de sport.
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4: Bonjour à tous. Les pompiers sont parvenus à contenir l'incendie virulent qui a parcouru dans le Var 2550 hectares en moins d'une journée, ce qui a entraîné l'évacuation d'environ 400 personnes et qui continue de consumer un vaste flanc de montagne. Plusieurs lois ont été votées en France hier. Terminer les réseaux sociaux pour les moins de 15 ans à partir du 1er septembre. Les comptes qui existent déjà sur Snapchat ou TikTok, par exemple, seront supprimés en janvier. Et ce sera aux plateformes de vérifier l'âge des utilisateurs. Et puis les députés ont également validé une série de mesures pour renforcer la sécurité. La vente de protoxyde d'azote, parfois détournée comme gaz hilarant, est désormais interdite aux particuliers et l'organisation de free parties plus sévèrement punie. 645 millions d'êtres humains souffrent de la faim dans le monde, en légère baisse sur un an, mais ça reste énorme. L'Afrique est particulièrement touchée à cause du climat et des guerres, selon un rapport de l'ONU hier. À l'opposé de tout ça, le nombre de personnes obèses augmente et elles représentent 16% de la population mondiale. Le procès en appel de Cédric Jubilard pour le meurtre de sa femme Delphine dans le Tarn est reporté au premier semestre 2027. Il devait ouvrir le 21 septembre, mais l'enquête continue après ses récentes révélations. Cédric Jubilard a reconnu l'avoir tué et il a même permis aux enquêteurs de retrouver ses ossements fin de semaine dernière. Selon une étude, près d'un tiers des parents achètent des fournitures scolaires de seconde main cet été pour la rentrée de leurs enfants. Pogacar fait toujours la course en tête au classement général du Tour de France, même si c'est le Belge Evenepoel qui s'est imposé hier dans le contre-la-montre Evian-Thonon. Belle performance aussi du Français Paul Sexas, 4e, qui continue de rivaliser avec les stars du vélo. Les cyclistes partent aujourd'hui de Chambéry pour 174 km en direction de Voiron en Isère.
5: Bonjour à toutes et à tous, on débute avec du cyclisme et la démonstration de Remco Evenepoel hier lors du contre-la-montre entre Evian et Thonon-les-Bains. Déjà vainqueur au plateau de Solaison, dimanche, le Belge de la Bora-Hansgrohe récidivé en s'imposant avec 28 secondes d'avance sur Tadej Pogacar et plus d'une minute sur le troisième Mathias Kielmose. Paul Sexas a terminé quatrième à 1 minute 16 du vainqueur. Au classement général, Tadej Pogacar mène toujours l'avance avec 4 minutes 32 d'avance sur Evenepoel, 6 minutes 51 sur son coéquipier Isaac Del Toro et plus de 7 minutes sur Paul Sexas, 4e au classement général. Notez que deux autres Français sont dans le top 10, Lenny Martinez est 7e et Jordan Zegut 9e à 22 minutes de Pogacar. Et ce mercredi, 174 km 700 attendent les coureurs entre Chambéry et Voiron en Isère. Ils passeront par 4 cols classés en 4e et 3e catégorie autour de Chambéry, notamment le col des Prés le plus relevé de la journée après 45 km à 6,8% de moyenne sur 3 500 km de long. Le reste de l'étape sera plat jusqu'à Voiron avec une étape qui devrait convenir aux puncheurs. En football, on y voit plus clair. 3 jours après la finale de la Coupe du Monde remportée par l'Espagne, le milieu argentin Leandro Paredes n'a donc pas reçu de carton rouge après la rencontre pour son altercation avec plusieurs joueurs espagnols. Contrairement à ce qui avait été annoncé, c'est une erreur de saisie qui a été commise, indique la FIFA, après avoir nommé un procureur chargé des questions disciplinaires et éthiques lundi. Affaire à suivre. Et puis les contours du futur staff de Zinedine Zidane à la tête des Bleus se dessinent. L'ancien entraîneur du Real Madrid devrait arriver avec son fidèle adjoint David Bettoni. Fabien Barthez pourrait être l'entraîneur des gardiens, même s'il ne dispose pas encore du diplôme nécessaire. Grégory Dupont, déjà passé par le staff de Didier Deschamps, devrait devenir préparateur physique des Bleus. Et puis en tennis, plusieurs Français sur les courses ce mercredi un peu partout en Europe. C'est le cas d'Arthur Rinderknecht qui affronte l'Argentin Baez au deuxième tour de l'ATP 250 de Kitzbühel, tout comme Quentin Alice qui sera opposé au monégasque Valentin Vachereau. Voilà, c'est la fin de ce flash. Très belle journée de sport.
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3: Bonjour à tous. Les États-Unis ont de nouveau frappé l'Iran cette nuit. Une alerte aérienne a été déclenchée à Téhéran. Donald Trump a prévenu qu'il n'en avait pas fini avec cette guerre dont le coût s'envole pour Washington. Dans le Var, l'incendie qui s'est déclaré hier à la mi-journée près de Pont-Eveste est désormais contenu. Les flammes ont parcouru 2500 hectares sur la montagne de Gros-Bézillon. Entre 30 et 40 habitations ont été endommagées et environ 500 personnes évacuées selon le dernier bilan de la préfecture. Le feu continue de consumer un vaste flanc de montagne. En Haute-Corse, un autre incendie reste très actif près de Corté, malgré 10 jours de lutte. Il a déjà parcouru 260 hectares. La préfecture évoque une situation défavorable avec des rafales jusqu'à 80 km/h et un air très sec. Coup de tonnerre politique, la ministre de la Transition écologique Monique Barbu annonce sa démission. Elle s'exprime après l'adoption définitive par le Parlement de la loi d'urgence agricole qui réintroduit des pesticides à laquelle elle s'opposait fermement. L'affaire Jubilard et le procès en appel de Cédric Jubilard qui devait s'ouvrir le 21 septembre est reporté au premier semestre 2027. L'enquête se poursuit après les nouvelles déclarations de l'accusé qui a reconnu avoir tué sa femme et permis de retrouver ses ossements. J'ai le sentiment qu'il vient de tuer sa femme deux fois, a réagi l'avocat de la cousine de la victime. Les réseaux d'eau ont tenu et vont tenir en France malgré les trois canicules de mai, juin et juillet. C'est ce qu'a assuré la directrice générale de Veolia qui évoque un été choc pour les Français. Le candidat pressenti pour diriger Santé publique France, Étienne Pau, assure aux parlementaires que l'indépendance scientifique de l'agence reste pour lui fondamentale. Un chiffre difficile à imaginer, 645 millions de personnes souffrent de la faim dans le monde selon un rapport de l'ONU. L'Afrique est la plus touchée et à l'inverse, l'obésité continue de progresser et concerne désormais 16% de la population mondiale.
2: Bonjour à toutes et à tous, on débute avec du cyclisme et la démonstration de Remco Evenepoel hier lors du contre-la-montre entre Evian et Thonon-les-Bains. Déjà vainqueur au plateau de Solaison, dimanche, le Belge de la Bora-Hansgrohe a récidivé en s'imposant avec 28 secondes d'avance sur Tadej Pogacar et plus d'une minute sur le troisième Mathias Kielmose. Paul Sexas a terminé quatrième à 1 minute 16 du vainqueur. Au classement général, Tadej Pogacar mène toujours la danse avec 4 minutes 32 d'avance sur Evenepoel, 6 minutes 51 sur son coéquipier Isaac Del Toro et plus de 7 minutes sur Paul Sexas, quatrième au classement général. Notez que deux autres Français sont dans le top 10, Lenny Martinez est septième et Jordan Zegat neuvième à 22 minutes de Pogacar. Et ce mercredi, 174 km 700 attendent les coureurs entre Chambéry et Voiron en Isère. Ils passeront par quatre cols classés en quatrième et troisième catégorie autour de Chambéry, notamment le col des Prés le plus relevé de la journée après 45 km à 6,8% de moyenne sur 3 500 km de long. Le reste de l'étape sera plat jusqu'à Voiron avec une étape qui devrait convenir aux puncheurs. En football, on y voit plus clair. Trois jours après la finale de la Coupe du Monde remportée par l'Espagne, le milieu argentin Leandro Paredes n'a donc pas reçu de carton rouge après la rencontre pour son altercation avec plusieurs joueurs espagnols. Contrairement à ce qui avait été annoncé, c'est une erreur de saisie qui a été commise, indique la FIFA, après avoir nommé un procureur chargé des questions disciplinaires et éthiques lundi. Affaire à suivre. Et puis les contours du futur staff de Zinedine Zidane à la tête des Bleus se dessinent. L'ancien entraîneur du Real Madrid devrait arriver avec son fidèle adjoint David Bettoni. Fabien Barthez pourrait être l'entraîneur des gardiens, même s'il ne dispose pas encore du diplôme nécessaire. Grégory Dupont, déjà passé par le staff de Didier Deschamps, devrait devenir préparateur physique des Bleus. Et puis en tennis, plusieurs Français sur les courses ce mercredi un peu partout en Europe. C'est le cas d'Arthur Rinderknecht qui affronte l'Argentin Baez au deuxième tour de l'ATP 250 de Kitzbühel, tout comme Quentin Alice qui sera opposé au monégasque Valentin Vachereau. Voilà, c'est la fin de ce flash. Très belle journée de sport.
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11: Votre soirée télé pour ce mercredi 22 juillet, c'est parti avec Un Indien dans la ville ce soir sur TF1 avec évidemment Thierry Lhermitte ou encore Miu Miu et Patrick Timsit. Sur France 2, tout cela, je te le donnerai, votre série avec Bruno Solo. Secret d'histoire ce soir sur France 3, Arthur et les chevaliers de la table ronde à l'honneur. Vous pourrez voir sur France 5, Pieds nus et culottés, votre série documentaire Objectif Drôme. Et sur Canal+, Ferrari, sa mère, Le Caplin, la tournée du trio. Bonne soirée télé, bon mercredi.

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Côte Ouest, bon après-midi.

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Votre soirée télé pour ce mercredi 22 juillet, c'est parti avec un Indien dans la ville ce soir sur TF1 avec évidemment Thierry Lhermitte ou encore Miu Miu et Patrick Timsit. Sur France 2, tout cela, je te le donnerai, votre série avec Bruno Solo. Secret d'histoire ce soir sur France 3, Arthur et les chevaliers de la table ronde à l'honneur. Vous pourrez voir sur France 5, Pieds nus et culottés, votre série documentaire Objectif Drôme. Et sur Canal+, Ferrari, sa mère, Le Caplin, la tournée du trio. Bonne soirée télé, bon mercredi.

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1: Bonsoir à tous. Les feux de forêt s'intensifient. La préfecture de Gironde annonce que 150 hectares ont déjà brûlé dans l'incendie en cours sur le secteur de Somos et le Porge. 150 hectares partis également en fumée dans le massif de Bois Noir dans les Hautes-Alpes et dans le Var. Les pompiers luttent toujours contre les reprises de feux permanentes. Un hommage sera d'ailleurs rendu demain à Saint-Médard-en-Jalles, près de Bordeaux, aux deux sapeurs-pompiers qui ont perdu la vie en intervention. La cérémonie se tiendra sur le parvis de l'hôtel de ville. Monique Barbu reste finalement ministre de la Transition écologique après avoir envisagé de démissionner en réaction à la loi d'urgence agricole et à la réintroduction possible de certains pesticides. À la demande d'Emmanuel Macron, elle a accepté de poursuivre sa mission. Dans l'Essonne, 12 enfants âgés de 4 mois à 7 ans ont été découverts enfermés dans une voiture dans un garage lors d'un contrôle de la PMI. Les deux assistantes maternelles qui n'étaient autorisées à accueillir que 4 enfants ont été mises en examen et seront jugées en septembre pour mise en danger de mineurs. À l'international, Donald Trump a menacé l'Iran de frapper des ponts et des centrales électriques si de nouveaux navires étaient attaqués dans le détroit d'Ormuz. Conséquence directe de ces tensions en France, la hausse des prix du pétrole. Total Energy a donc réagi et rétabli le plafonnement de ses carburants. L'essence sera vendue au maximum 1,99€ le litre et le diesel 2,25€, et ce dans toutes les stations-service. On poursuit avec le FMI qui appelle la France à engager un assainissement budgétaire crédible afin de ramener le déficit public sous les 3% du PIB d'ici 2029. L'institution estime que les efforts actuels sont insuffisants et recommande de nouvelles économies. Et enfin, du sport et du cyclisme, Jasper Philipsen s'est imposé sur la 17e étape du Tour de France en devançant au sprint Mauro Schmidt et Olaf Koil, ses compagnons d'échappée. Tadej Pogacar reste en jaune. Voilà pour l'essentiel de l'actualité. Je vous souhaite une excellente soirée à notre écoute.

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